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1: C'est vraiment le moment que les choses elles changent. Un des moyens de
2: pouvoir gagner les choses, notamment c'est de parler. And one step in that direction is talking about it openly. Because secrets and things left unsaid prevent change.